0: Qu'est-ce que tu fais? Tu t'en vas?
1: Ouais.
0: T'allais partir sans me dire au revoir.
1: Au revoir? C'est pour les filles, ça.
0: Et pourquoi tu pars? Je comprends pas. On a trouvé le trésor. On sera riches et heureux ici. Et
2: ici, c'est chez toi.
1: Moi, c'est là-bas.
0: Et c'est où, là-bas?
1: Vers d'autres aventures.
0: Tu vas me manquer.
1: T'as pas besoin de moi. Elle veillera très bien sur toi.
0: Tante Polly ou Becky?
1: Tu vois, t'as même l'embarras du choix.
0: On se reverra un jour.
1: Un jour? Si le Mississippi veut bien.
0: Le Mississippi? Il voudra bien.